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Les grands sages ont affirmé que le phénix meurt et renaît quand il approche de sa 500e année. Il ne se nourrit durant sa vie ni d'herbes ni de grains, mais de larmes d'encens et d'amomes. Et le nard et la myrrhe sont ses derniers langes.

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0: Ouais, c'est maman.
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0: Comment je fais pour éteindre?

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0: là on vient d'entendre sa mère. Enfin, c'est peut-être un trucage aussi.
1: Maman, si t'es là, frappe 3 coups. Ouais, ça va être plus difficile que prévu. Maman, si c'est toi, frappe 1 coup. Elle s'est endormie. Maman, est-ce que tu sais jouer du violon ? Là, ça doit être elle parce qu'elle confond les instruments.
2: Toujours ta maman.
1: Pas les orteils.
2: Et tu inventes beaucoup de conneries.
1: C'est sûr que j'ai inventé la gravitation, mais c'est utile. Aïe.
0: Bon, on peut quand même comprendre que les fantômes, ça emmerde le monde.
2: Pour ma part, je préfère manger un yaourt que d'avoir affaire à un fantôme. Bon, il y en a qui préfèrent peut-être l'inverse, mais c'est parce qu'ils aiment pas les yaourts.

Pendant ce temps, Montréal, Québec, Canada.

Cette semaine, beaucoup de gens connus sont morts. On doit être un tournant. Sur le bord de la route, les arbres sont pleins de sang, fluorescents. Les lignes blanches sont effacées. C'est peut-être pour ça qu'ils se sont crachés. Lamentablement, sur le bord de la route, on peut voir les restes d'un micro-cravate, le ruban d'une gymnaste, la sacoche d'un député. Des millions de voitures passent devant ce virage historique. Ils s'arrêtent faire du gasoil. En tenant la canne, ils se disent:

0: la muette agonie de la carpe qui, stupéfaite, se découvre dans la poche d'un clochard canif en forme de poisson.
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On a tous des rêves, mais il faut rêver son rêve. Il n'y a pas qu'à rêver. Il faut rêver son rêve, et quand on rêve ce qu'on rêve, ça devient tout à coup une réalité.

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0: Bon, la soudure. Elle est dans le sac. Sous la platine. Devant le disque classique. Là, tu peux pas louper. Sur les godasses. Sur mes grosses chaussures, là, vertes. Il y a un sac. Dedans, il y a un autre sac. 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Voilà.
1: Et qu'est-ce que j'ai à voir avec Georges? Rien en fait. Parce que si on réfléchit bien, moi je suis un vrai démocrate. Georges est un fasciste de merde! Un fasciste de merde!

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0: Un paquet?
1: Non,
0: C'est?
1: tant. T'avais
0: Non,
1: réduit
0: non, suis.
1: pourtant.
0: Oui, j'ai réduit donc plusieurs fois, là, mais je refume pas mal en ce moment par rapport à. Un peu stressé par rapport à plein de choses. Donc c'est vrai que je refume. Moi, je me souviens quand j'ai arrêté un mois et demi, en voiture, j'étais au feu, je voyais une nana dans une voiture avec une clope, je l'aurais tuée. J'avais envie de la tuer, quoi. Pour sa clope, j'ai envie de lui piquer sa cigarette. Non, mais c'est vrai, Michel, hein, je te jure.
1: Ça a déclenché
0: Ah
1: une
0: oui, je
1: haine
0: tuerais
1: sans
0: les gens,
1: règle.
0: une haine pas possible.

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1: C'est silencieux aujourd'hui, hein? Que d'habitude, que non? Hein?
2: Si vous voulez qu'on vous parle, on peut parler.
1: Hein? Je vous avais dit que ma chienne était morte. Vous avez parlé avec moi. Elle avait un cancer, elle avait 12 ans et demi. Hein?
2: Ah, le cancer des poumons, alors.
1: Oui, elle a eu un cancer, elle a eu pas mal de trucs. Elle a péritonite, métrite, trois tumeurs.
2: Ça fait beaucoup, ça. Trois tumeurs
1: sur la rate.
2: Oui,
1: elle avait 12 ans et demi.
2: Non, ça fait beaucoup, ça. Moi, je dirais cancer des poumons, je serais d'accord.
1: Cette année, l'année dernière, j'ai pas été vernie. Hein. La grand-mère de mon mari, ma chienne, mon père, une cousine, et puis ma chatte le mois dernier. 5 décès dans l'année. Ça fait beaucoup.

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Et les bébés ducs sont devenus si grandes qu'ils commencent à essayer leur aile. Ça enlève la poussière.

et les parents apprennent aux petits de faire des cris d'alarme. Il y a des moustiques aussi.